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0: Bonjour, je suis Philibert Demour, je suis co-associé du magasin Terre-Terre à Toulouse. Terre-Terre, c'est une épicerie qui propose des produits locaux de saison. On travaille en direct avec les producteurs. Je suis associé avec mon frère Clément.
1: Qu'est-ce que vous diriez que vous distingue des autres commerces ?
0: Alors c'est d'avoir une offre locale qui n'est pas le cas pour tous, mais également d'être accessible. On essaie d'avoir des prix qui sont accessibles au plus grand nombre. On arrive à avoir ces prix plutôt intéressants grâce au fait aussi qu'il n'y ait pas d'intermédiaire.
1: Est-ce que vous pouvez me dire un peu comment est-ce que vous avez eu le concept de faire ça ?
0: Alors avec mon frère, on travaillait plutôt pour les grosses entreprises, moi en achat, Clément dans le digital marketing. On a voulu changer de métier et aussi entreprendre. Et pourquoi un commerce alimentaire ? Parce qu'on est tous les deux passionnés par la

0: pour le quartier, on va dire, parce qu'on a un commerce vraiment de proximité.
1: Comment c'était les débuts du magasin ?
0: Pas mal de challenges, parce que ça passe, enfin avant l'ouverture, il y a quand même pas mal de préparation, il y a le sourcing des produits, les travaux, un peu de communication. Et ensuite, ça fait petit à petit, les gens sont venus petit à petit, mais on a quand même, on est assez contents, puisque ça, je pense qu'on était attendus dans le quartier, donc les gens sont vite venus. Après, on a fait un an et demi avec mon frère, voilà, on n'était que tous les deux. Ouvert tous les jours de 9h à 20h, le dimanche jusqu'à 13h. Donc ça faisait des grosses journées, mais ça s'est bien passé. Et là, depuis 6 mois, on avait recruté de nouveaux salariés, et là deux de plus. Donc c'est, voilà, c'est plus. On peut faire aussi plus de choses, et c'est des journées un peu plus faciles. Voilà.
1: Est-ce que vous avez quelques projets pour l'avenir ?
0: À court terme, c'est plutôt d'étouffer un peu la gamme, peut-être ajouter quelques produits supplémentaires. Et on va continuer encore de grandir et de pouvoir continuer sur cette lancée où les gens s'arrêtent et surtout fidéliser les clients, ce qui est un peu. On est plutôt en bonne voie. Voilà. On a toujours des gens qui ne nous connaissent pas encore, malgré le fait qu'ils soient à côté. Ça vient petit à petit.
1: Qu'est-ce que vous diriez que sont les principales difficultés là maintenant dans votre travail ?
0: Alors c'est une bonne question. Difficulté, c'est essayer, oui. D'avoir des. On a une bonne partie quand même primeur. C'est d'avoir des produits frais tout le temps. Ça, finalement, on y arrive puisqu'on a des approvisionnements 3 jours par semaine, et ça a toujours été le cas. Après, la difficulté dans ce métier, je pense qu'il est la même pour tous, c'est de anticiper les hausses ou les baisses de demande un peu au jour le jour, pour qu'on soit toujours un peu en flux tendu, qu'on ait toujours des produits frais et surtout qu'on n'ait pas de pertes aussi à l'inverse.
1: Qu'est-ce que vous faites avec les produits qui restent après certaines journées ?
0: Oui, alors quand il y a des produits qui sont abîmés, pour les fruits et légumes, on va faire des lots qu'on va brader. Parfois on les cuisine, on le faisait plus avant, maintenant on a un peu mis ça de côté, mais ça peut nous arriver de façon temporaire si on a beaucoup de pertes sur un produit d'en faire quelque chose. Là il y a 2 semaines c'était les pommes, voilà, mon frère m'a fait des compotes qu'on a pu vendre. Et ensuite sur les pertes sur le frais, donc tout ce qui est frigo, 3 jours avant la DLC on met des réductions, et en général on se retrouve, c'est rare qu'on se retrouve avec vraiment de la perte sèche, puis s'il y en a, c'est pour nous.
1: Donc on peut dire que quand c'est par exemple les fruits qui périment, ça revient au marché, à la boutique.
0: Oui, c'est ça, enfin, surtout les fruits et légumes, voilà, on essaye de les réutiliser, ou voilà, vraiment de les vendre avant qu'ils soient immangeables. Et si vraiment c'est immangeable, et bien c'est notre sœur qui les récupère et qui met tout ça dans son compost de son jardin potager. Voilà.
1: Quelle importance a pour vous le contact avec les producteurs ?
0: C'est super important, puisque c'est un peu notre avantage, c'est de savoir d'où viennent nos produits. Donc d'où ils viennent et par qui surtout ils sont produits, quelles sont leurs difficultés au quotidien. C'est pas un métier évident, c'est en ce moment assez dépendant aussi du climat. Donc aussi il faut les connaître et comprendre et pourquoi la semaine prochaine il y aura un trou pour des courgettes, c'est soit parce qu'il y a eu le climat qui n'était pas favorable ou une maladie dans les champs. Et c'est nous aussi ce qui nous intéresse dans ce métier-là, c'est vraiment d'être proche du consommateur, mais aussi proche du producteur, et pouvoir faire le lien entre les deux. Lorsque par exemple les clients ont des questions, alors on n'a pas forcément

0: toutes les réponses, mais le fait de voir les maraîchers, on les voit 2 à 3 fois par semaine, ça dépend lesquels, mais on les voit tout le temps, toute l'année. Donc voilà, si on a des questions des clients auxquelles on n'a pas la réponse, là, on peut leur demander.
1: Du coup, comment vous choisissez les produits ?
0: Comment on les choisit ? Quand même pas mal une partie, on va dire, justement, ça rejoint la question d'avant, une partie humaine où le fait de discuter avec le producteur, savoir comment il travaille. Donc c'est proposer des produits de qualité. La qualité pour nous, il y a forcément le goût, le visuel, mais aussi la façon dont il travaille. On a essayé de travailler avec plutôt des petites productions qui ne sont pas forcément bio. En revanche, on leur demande et on leur fait confiance qu'on ne peut pas tout maîtriser. Mais sur le fait qu'ils n'utilisent pas, on va dire, des produits chimiques à tout va, et que quand il y en a, ils le font de manière raisonnable.
1: Qu'est-ce que vous diriez que vous aimez le plus de travailler ici ?
0: C'est une bonne question. Je pense qu'on aime, et ce qui est aussi satisfaisant, c'est d'avoir les retours des clients tous les jours qui sont positifs, de savoir les clients qui nous ont dit que depuis qu'on est là ou depuis qu'ils viennent chez nous, ils ont vraiment changé leur habitude de consommation. Donc en fait, ils prennent plus de plaisir à faire les courses, plus de plaisir à cuisiner. Nous, on a peu de produits transformés, donc finalement, les gens qui viennent, ils doivent cuisiner. Mais pour certains, c'est redevenu un plaisir. Donc c'est super, d'avoir ces retours positifs tous les jours et de se dire qu'on fait vraiment partie de la vie de quartier, parce que la clientèle, c'est essentiellement des gens du quartier. Et aujourd'hui, on arrive à rentrer dans les habitudes des gens, donc c'est chouette. Et ça aussi veut dire qu'on a, on a un peu réussi notre projet, dans le sens où, puisque ça fonctionne et les gens reviennent.
1: Qu'est-ce que vous diriez à quelqu'un qui n'a jamais connu le magasin ?
0: Qui n'hésite pas à rentrer. Je pense qu'il y a beaucoup de gens, malheureusement, qui ne rentreront pas parce qu'ils ont l'idée un peu du commerce indépendant, épicerie où tout est cher et pas, un peu hors de prix et pas accessible. C'est faux. C'est souvent les premiers commentaires qu'on a quand les gens rentrent pour la première fois, c'est « Ah, c'est pas cher, c'est pas excessivement cher ». Qui n'hésitent pas à venir de voir par eux-mêmes. Et je suis sûr que encore plein de gens sont agréablement surpris.
2: Vous avez oublié l'automate.
1: Merci beaucoup.
3: Non, les patrons sont très difficiles, très durs, mais c'est toujours. Bonjour, moi je suis François, je suis le petit dernier de l'équipe Terre-Terre. Je suis arrivé il y a un peu moins de 2 mois dans le magasin.
1: Qu'est-ce que vous pensez de ces 2 mois ici travaillant ?
3: Moi ça me plaît beaucoup. C'est vraiment un chouette commerce avec une équipe très sympa et une clientèle super cool. Ça me fait vraiment plaisir de travailler là. C'est sympa aussi de pouvoir rencontrer, parce que je vais aussi une fois par semaine les produits directement au marché de producteurs. Donc de pouvoir choisir les produits, rencontrer les producteurs, discuter un peu. Ça permet de se reconnecter un peu plus à ce que l'on vend et comment on le vend.
1: Quel est votre poste ici, concrètement ?
3: Moi, je suis épicier polyvalent, donc je vais faire un peu tout ce qu'il y a à faire, de la caisse, du conseil client, mais aussi du réapprovisionnement, de nettoyer le magasin, etc.
1: Qu'est-ce que vous aimez le plus de votre travail ?
3: Moi, ce que j'aime le plus, c'est quand même le rapport au client. Donc, tout ce qui est conseil client et encaissement. On a la chance, comme je le disais, d'avoir une clientèle très sympa. Et c'est toujours agréable de pouvoir discuter avec eux, prendre leurs conseils aussi parfois, puisqu'ils nous en apportent, et leur donner les nôtres.
1: Comment ça se fait que vous avez su que vous pouviez travailler ici ?
3: De plusieurs manières, j'avais déjà vu l'annonce sur Jobs That Make Sense, qui est donc une plateforme d'emploi pour des emplois qui ont plutôt du sens, donc qui ont des valeurs soit sociales, soit écologiques, etc. Et j'ai aussi ma belle-sœur qui est une cliente régulière du magasin et qui m'avait donné l'idée, enfin avait vu qu'il cherchait des employés.
1: Qu'est-ce que vous diriez que sont les qualités nécessaires pour travailler ici ?
3: Les qualités nécessaires, c'est une bonne question. Je dirais qu'il faut toujours avoir le sens de l'accueil. Donc toujours mettre le client en priorité. Et il faut aussi être assez dynamique quand même. Parce que c'est des tâches qui sont. Il y a beaucoup de tâches différentes à faire et il faut les faire assez vite parce qu'il faut les faire entre deux clients parfois, etc. Donc quand il faut réapprovisionner le magasin par exemple, il faut être sûr de pouvoir le faire assez rapidement pour pas ralentir la caisse. Après, il faut aussi avoir, Terre-Terre en particulier, je pense qu'il faut avoir quand même une conscience écologique et d'économie locale, circulaire, territoriale. C'est important parce que c'est aussi ce que demandent nos clients, donc de savoir d'où viennent les produits, de toujours avoir des fruits et légumes pleine terre, etc., des produits locaux. Il faut savoir pourquoi et comment on le fait, quoi.
1: Est-ce que vous pensez que vous avez cette conscience écologique très développée et que vous apprenez aussi des clients ?
3: Moi c'était en partie pour ça, je pense, que j'étais embauché parce que j'avais pas trop d'expérience de vente. Mais avant, je travaillais pour le développement d'une monnaie locale, la monnaie locale de la Gironde. Et donc, j'ai beaucoup ce sens de commerce territorial et commerce local surtout. Je pense que ça a été un des gros points. Et les clients, effectivement, je peux apprendre d'eux, notamment sur tout ce qui est écosystème toulousain, puisque comme je le disais, moi je viens de Gironde à la base, donc je connaissais pas hyper bien la région, et donc effectivement j'en apprends beaucoup sur les produits locaux.
1: Qu'est-ce que vous diriez que c'est le moment le plus difficile de la journée ou de l'an ?
3: Honnêtement, il y a le moment le plus difficile pour moi, c'est le moment où je dois charger, décharger le camion parce que forcément c'est des moments un peu physiques qui peuvent parfois faire un peu mal au dos, même si on essaye au maximum de respecter les gestes de sécurité. C'est vraiment tous ces moments de manutention un peu intense où on doit se lever à 5h du matin pour aller au marché de professionnel et faire tout ça. Voilà, en plus c'est très tôt le matin. Mais sinon à part ça, franchement c'est que du plaisir.
1: Comment décrirez-vous l'ambiance de travail ?
3: L'ambiance, elle est plutôt décontractée. Après, il faut aussi s'adapter à la clientèle. Parfois, on reste bien professionnel. Et après, il y a évidemment des clients qu'on apprend un peu plus à connaître au fur et à mesure, des clients réguliers, où on peut avoir un ton un peu plus familier et décontracté. Mais c'est une ambiance assez cool. Après, effectivement, il y a des moments à 18h où c'est le rush et où il faut savoir pouvoir être très carré et très rapide.
1: Est-ce que vous avez un produit préféré ici ?
3: Un produit préféré, c'est dur de choisir parce qu'on a vraiment que des bons produits ici. En ce moment les tomates sont super bonnes avec la burrata, elle est vraiment délicieuse, de la laiterie bianca. Et la laiterie bianca fait aussi de l'halloumi, l'halloumi que je trouve très bon au zatar. C'est du fromage à griller, franchement c'est super bon.
1: Quel produit recommanderiez-vous à quelqu'un qui n'est jamais venu ?
3: À quelqu'un qui n'est jamais venu, les tomates c'est un super produit parce que en plus vu qu'on fait au direct de producteur, elles sont plutôt moins chères qu'ailleurs et pour une qualité vraiment super bonne. Les tomates sans hésiter.
1: Et finalement, qu'est-ce que vous diriez à quelqu'un qui n'est jamais connu le magasin ?
3: Quelqu'un qui n'a jamais connu le magasin, je lui présenterai en mots simples, c'est-à-dire qu'un magasin de produits locaux et de producteurs locaux surtout, où le principe est assez simple, on se fournit en direct des producteurs le plus possible, on permet grâce à ça d'avoir des produits de qualité et un prix raisonnable puisqu'on oublie tous les intermédiaires.

0: Bonjour, moi c'est donc Clément Demour. J'ai ouvert Terre-Terre avec mon frère il y a 2 ans, Philibert. Et voilà, on est une épicerie de quartier. On propose une grosse partie primeur, des produits secs avec du vrac sur les légumineuses, les pâtes. Et plein de produits frais comme de la viande, un peu de poisson de temps en temps et beaucoup de crèmerie.
1: Est-ce que vous pouvez me dire comment est-ce que le concept est né depuis votre point de vue ?
0: Ouais. Et en fait, c'est né d'une envie avec mon frère de faire quelque chose de différent de ce qu'on faisait avant et de travailler dans l'alimentaire. Parce qu'on est tous les deux passionnés de cuisine. Et voilà. Et on a eu envie de créer un peu le magasin de nos rêves, celui où on aime faire nos courses. Et on a peaufiné cette idée pendant quasiment 2 ans. Et puis on a pu ouvrir ce lieu.
1: Votre frère a dit que vous travailliez avant dans le marketing. Est-ce que vous pensez que avoir travaillé dans le marketing a un effet là maintenant dans le magasin ?
0: Peut-être un peu, rien n'est perdu, oui. C'est sûr que c'est des compétences qui se recyclent assez facilement dans ce qu'on fait aujourd'hui. Ça a pu permettre de créer un site web à moindre coût d'aller plus vite sur certains points dans l'ouverture du projet.
1: Qu'est-ce que vous diriez que vous aimez le plus de travailler ici ?
0: Le contact client est très chouette. C'est des gens du quartier qui viennent régulièrement, voire jusqu'à quotidiennement pour certains. Et donc il y a une vraie relation avec nos clients qui est sympa et les retours sont positifs. Donc c'est chouette.
1: Qu'est-ce que vous diriez que ça rend ce lieu spécial pour vous ?
0: Qu'est-ce qui rend le lieu spécial ? Les couleurs qui ne sont pas communes, les couleurs du magasin, le rose assez dominant. Mais ce n'est pas ce qui nous caractérise non plus. C'est surtout les produits frais avec des approvisionnements sur les fruits et légumes tous les 2 jours en semaine. En direct des producteurs, donc avec une fraîcheur. Par exemple, nos tomates ne sont pas passées au frigo du tout. Elles arrivent du champ jusqu'au magasin. Elles sont voir les frigos et ça fait toute la différence sur le goût des tomates.
1: Est-ce que vous avez un souvenir marquant ici ?
0: On a fait des événements assez sympas. Il y a 2 événements auxquels je pense. On a fait un dîner où 2 chefs de Bistro Auguste, nos voisins, sont venus cuisiner pour une trentaine de personnes sur 2 soirées. Et donc c'était ça, on a transformé le lieu en quelque chose de sympa, avec un dîner à la bougie. Et le deuxième événement, c'était nos 1 an l'année dernière, où Bacchus, le social club, est venu animer avec sa musique le magasin et on a pu recevoir tous nos habitués, peut-être à reproduire rapidement.
1: Est-ce que vous avez d'autres événements planifiés pour ce qui reste de l'année ?
0: Jusqu'à l'été, rien de prévu, mais peut-être à la rentrée.
1: Qu'est-ce que vous diriez à quelqu'un qui ne connaît pas le magasin ?
0: Venez nous découvrir par curiosité déjà et venez essayer quelques produits et faire votre idée.

0: C'était Court Circuit, l'émission qui parle de l'économie sociale et solidaire à Toulouse. C'était Terre Terre, supérette des produits frais, 64 rue Pierre-Paul Riquet. Un reportage d'Amalia Orbé, enregistrement réalisé le 2 juin 2026 à l'épicerie Terre Terre. Merci pour votre écoute. Je vous donne rendez-vous pour un prochain épisode de Court Circuit, l'émission de l'économie sociale et solidaire à Toulouse.
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0: La lumière rouge s'allume, le micro est ouvert, il est midi sur la fréquence 94 et nous empruntons le direct ici dans le studio de Campus FM. Émission musicale de nouveau, où nous sortons guitares et synthés liquides dans une nostalgie qui compose les morceaux de Jeffer Waldo. Nous embarquons dans la narration onirique de sa prose. On imagine alors ses couleurs doutes, des jaunes et rouges, francs, bleus, turquoises et reflets d'argent. C'est le rêve qui prime, qui nous mène loin par-delà les murs ou profond sous la mer. Mais d'où parvient cette musique? Where is? C'est le nom de ce nouvel EP et on se l'écoute pour cette émission. Je suis Simon Ferrand et vous écoutez toujours La Midinale, l'émission entendue on ne sait où dans les postes des radios toulousaines et qui vous fait un tour sur l'actualité culturelle de la capitale occitane. Mon invité aujourd'hui, bien qu'il soit aussi artiste toulousain, nous parle depuis Paris. Il est avec nous en ligne, Jeffer Waldo. Bonjour. Ah, je n'ai pas Jeffer en ligne, est-ce qu'il nous entend? Peut-être que la communication a été coupée, ça serait bien dommage. Jeffer, est-ce que tu nous entends? Non, toujours pas. Ah, ça a l'air d'être bon. Jeffer, est-ce que tu nous entends?
1: Ouais.
0: Ah super, navré du coup pour ce début d'émission où on ne t'entendait pas pour ce premier faux pas d'émission. On a écouté pour cette introduction d'émission un morceau en fond, c'était Place à l'amour, le dernier morceau de ton EP Where is qu'on a présenté dans cette introduction. Et donc je voulais évidemment commencer par cette première question un peu bateau mais essentielle: quelle place a l'amour, Jeffer, dans ta musique?
1: Oula, c'est une grande question existentielle pour commencer. L'amour, que dire à propos de l'amour? L'amour, j'ai l'impression que c'est un peu à la base de tout processus créatif ou métier de passion, du moins, que ce soit l'amour ou la tristesse, la mort. Du coup, un peu les opposés, Eros et Thanatos. Mais j'ai l'impression qu'un peu 80 ou 90% des chansons de pop musique parlent d'amour, et du coup ça reste quand même un sujet très inspirant. Et mais du coup pour ma part, pour ce titre en particulier, Place à l'amour, c'était un clin d'œil à un moment de la vie où on repart un peu à zéro, où on fait table rase, et je suis allé m'installer à Paris il y a un an et demi. Et du coup, ça fait un peu référence à laisser la place à de nouveaux amours, à de nouveaux horizons.
0: Et c'est intéressant ce que tu dis, le fait que tu parles à la fois d'amour, tu parles de mort, tu parles de plein de choses, de forces un peu contraires. Et c'est un peu ce qu'on ressent en écoutant aussi ton EP qui à la fois est teinté de notes de couleurs très actuelles, très chaudes, et puis en même temps tous ces synthétiseurs, cette inspiration de cette pop des années 70, ça fait transparaître aussi immédiatement, et aussi une forme un peu de nostalgie dans ta musique. Est-ce que c'est quelque chose avec lequel tu es d'accord?
1: Ouais, carrément. Pour les sonorités, du moins, en tout cas, cette EP, on a voulu l'enregistrer de manière plus artisanale. Et du coup, c'est peut-être que pour ça que ça sonne un peu plus années 70. En tout cas, c'est des vrais instruments qui sont tous joués, et on voulait l'enregistrer en formation groupe, en full band, que tous les instruments soient joués, que ça soit vraiment un groupe où il y a chaque musicien qui joue chaque instrument. Et du coup, c'était un peu la DA, la façon dont on a eu de le penser, de l'enregistrer, quoi. Du coup, voilà, ça fait peut-être ressortir des notes un peu vintage, quoi.
0: Ouais, tu parles justement du fait que vous êtes plusieurs sur ce projet, même en lisant un peu la description que tu fais sur la pochette du vinyle, tu parles même d'une aventure collective où tu fais référence à, je cite, une pop sudiste d'avant-garde, en citant des artistes comme Julien Gasque, Astrobal, Hyperclean. Est-ce que tu peux revenir un petit peu sur la conception justement de cette EP et toutes ces inspirations aussi très ancrées aussi localement?
1: Ouais, c'est vrai que tous ces gens dont tu parlais, Julien Gasque, Astrobal, Hyper Clean, Laure Briard, Aqua Serge, Julien Barbaguello aussi, qui jouait à Tame Impala maintenant. Bah, tous ces gens, c'est un peu des gens de la galaxie du sud, de Toulouse ou aux alentours, et c'est un peu des grands frères pour nous, des personnes qui ont à peu près 10 ans de plus que nous, quoi, et qui ont été un peu des lumières dans la nuit, des phares de référence musicale, quoi, et qui nous ont pas mal inspirés. Et c'est vrai que cette scène est assez riche et a un rayonnement carrément international, quoi. Et il y a de très bons musiciens qui viennent du sud, enfin de Toulouse et des alentours. Et après, pour en revenir à la conception de l'album, c'est vrai que ça a été une aventure collective, comme tu disais. Et c'était un peu l'EP des copains, quoi. C'était l'idée, c'était vraiment de le faire avec des amis, des copains, et de célébrer les copains, et de célébrer un peu l'amitié, l'entraide, le collectif,

0: Le bar sous la mer de Jeffer Waldo, premier morceau de cette EP Where Is, EP sorti fin mai, fin du mois dernier. Jeffer, je voulais revenir du coup sur ce morceau, sur un aussi notamment des aspects essentiels de ta création, c'est la question de l'image. Alors avant même de parler des clips de différents morceaux de ton EP, on va y revenir parce qu'ils ont une place très importante dans ta création. Je voulais parler même de la question de l'image dans tes paroles, cet aspect un peu de navigation parfois un peu surréaliste même dans la prose. Et je voulais justement savoir toi d'où tu pars quand tu composes. Est-ce que tu fonctionnes toujours d'abord avec un aspect visuel dans ta création sonore?
1: Ouais, beaucoup, mais pour le coup ce morceau c'est plus un aspect littéraire parce qu'il est inspiré d'un livre qui s'appelle Le bar sous la mer de Stéphane Benny, qui est un auteur italien. Et du coup, voilà, c'est un livre un peu surréaliste qui raconte l'histoire d'un personnage qui voit quelqu'un aller dans la mer et il croit qu'il se noie et du coup il le suit. Et en fait, ce personnage va dans un bar sous la mer. Et dans ce bar sous la mer, il y a plein de personnages étranges qui racontent des histoires, chacun leur tour. Et du coup, voilà, c'est inspiré de ce livre en particulier, mais c'est vrai que ça évoque pas mal d'images.
0: Elle a une grande place, la littérature, dans ta création. Même dans un autre morceau, tu fais référence à Nadja d'André Breton, donc on revient également à la littérature surréaliste.
1: Ouais. C'est vrai que ouais, ça a une grande place. Je suis un grand lecteur et cette EP c'est un peu comme des petites vignettes d'images lancées comme ça, et du coup c'est chaque morceau, c'est un peu, ça ouvre la porte d'un monde un peu surréel à chaque fois.
0: Et ce morceau, le bar sous la mer, ça a été un peu un coup de cœur quand on l'a écouté à Campus, au moment où on l'avait reçu, et même le clip justement qui est que je conseille très vivement à tous ceux qui nous écoutent d'aller voir.

0: voir donc sur YouTube le bar sous la mer. Ce clip là réalisé en Super 8, tu l'as fait en collaboration avec l'artiste plasticien Valentin Duciel. Est-ce que tu peux revenir sur la création de ce clip, également sur un autre clip d'un autre morceau qu'on va écouter plus tard?
1: Ouais. Du coup, avec Valentin Duciel, c'est moi qui l'ai contacté parce que j'aimais beaucoup son travail. C'est un vidéaste, mais qui filme uniquement sur bande, en fait, sur pellicule, en Super 8, 16 mm ou en 35. Et j'aimais beaucoup le travail qu'il avait fait avec Antoine Assayas. Il avait fait des clips pour lui. Du coup, je l'ai contacté pour le bar sous la mer. J'avais quasi pas de budget, il a été plutôt cool et on a pu quand même le faire avec trois bouts de ficelle. Vraiment, c'était de la débrouille, on était tous les deux, c'était assez galère comme tournage, mais du coup on est allé tourner dans les calanques de Marseille et fun fact, on a tourné en Super 8 sous l'eau parce qu'on a trouvé un espèce de scaphandre pour mettre la caméra à bande pour la mettre sous l'eau de façon imperméable, quoi.
0: Ah, je savais même pas que c'était possible de filmer en pellicule sous l'eau.
1: Et du coup, on a pu tourner des images sous l'eau, ce qui était assez fou, et on n'avait aucune idée de ce que ça rendrait, si ça allait marcher ou pas. On savait juste que c'était imperméable, que l'eau passait pas à l'intérieur et que ça allait pas casser la caméra, mais on savait pas le rendu des images. Et du coup, voilà, au final, ça a hyper bien marché. C'est parmi les plus belles images du clip, les images sous l'eau. Et il y a aussi des parties qui ont été filmées en intérieur dans un atelier d'une artiste surréaliste encore, qui s'appelle Marina Della Mort, et qui fait des espèces d'énormes sculptures psychédéliques de toutes les couleurs, avec des personnages étranges. Et du coup, les images du banquet et du bar sous la mer qu'on voit, c'est dans son atelier à elle.
0: Ouais, il y a un truc vachement intéressant justement là-dessus dans tout ce côté très matérialisé aussi du fantastique, le fait que tous les spectres, les créatures, elles sont toutes représentées dans des costumes, elles sont représentées assez physiquement en fait dans le clip. Et le grain, est-ce que tu considères justement que faire aussi d'emprunter le enfin de tourner en pellicule, c'est que ça rajoute cette dimension là, une forme de justement de matérialisation un peu du fantastique?
1: Ouais, mais c'est vrai que le grain de suite, ça donne un petit côté nostalgique de films de vacances des années 70, quoi. Mais pour moi, ça va plus loin que ça. C'est plus au niveau des couleurs et de l'impact que ça a, quoi. De filmer en pellicule, il y a un truc vraiment authentique et pur, dans le sens où c'est la lumière qui écrit vraiment sur un support. Et il y a un truc vraiment matériel qui me touche beaucoup. Et après, oui, c'est vrai qu'on a tout bricolé, on a costumé les figurants. D'ailleurs, cette sculptrice, Marina Della Mort, qui a fait la DA des costumes et du banquet qu'on voit. Et c'est Valentin Duciel, le réalisateur du clip, qui a fait les masques de poissons bizarres. Et du coup, elle, Valentin Duciel, ce même réalisateur, on a réalisé un second clip ensemble, où là, on est parti dans le désert. Mais c'est encore une autre histoire pour le second morceau.
0: Et justement, mais alors, je voulais le mettre en fin d'émission, mais peut-être qu'on peut le diffuser dès maintenant. Ce morceau par-delà le mur du sommeil. Donc oui, effectivement, réalisé en désert. Donc ça tranche dans un désert. Donc ça tranche avec ce premier morceau. Il y en a un qui va être très aquatique, très liquide, et l'autre qui va exacerber justement une forme de sécheresse dans le visuel. Est-ce que tu veux revenir un petit peu sur ce morceau, et justement, puisqu'on parle de par-delà le mur du sommeil, toute la dimension qui est constamment onirique aussi dans ta création?
1: Ouais, mais je les conçois un peu comme un diptyque, le bar sous la mer et par-delà le mur du sommeil, en termes d'image des clips sur les éléments naturels, hein, sur l'eau, l'autre sur le désert. Et c'était quoi la question?
0: la question de la place du rêve justement dans ta création, l'importance d'aller justement dans le sommeil, justement dans tous ces registres-là.
1: Ouais, par-delà le mur du sommeil, d'ailleurs, c'est aussi un titre qui est emprunté à un recueil de Lovecraft, je crois, un écrivain fantastique américain qui a écrit des livres complètement bizarres sur des mondes souterrains ou des mondes du rêve sur d'autres dimensions. Et par-delà le mur du sommeil, ouais, c'est un morceau qui parle de ça, quoi, d'explorer le monde des rêves et du sommeil et des réalités un peu parallèles. Et c'est vrai que le figurer avec le filmé dans le désert, c'était parfait parce que c'est un environnement hyper qui renvoie à l'imaginaire, quoi, qui est hyper dépouillé, où il y a absolument rien, juste des dunes à perte de vue, et c'est un peu l'errance de ce personnage dans le désert, quoi, qui essaye de trouver une issue à son rêve.
0: Je propose justement, donc, pour faire écho à ce diptyque, qu'on s'écoute le morceau dès maintenant, par-delà le mur du sommeil de cette EP Where Is. On se l'écoute tout de suite et on se retrouve dans la midi.

0: Par-delà le mur du sommeil de Jeffer Waldo, il est notre invité dans cette émission de la Midinale en direct sur Campus FM. Je vous invite donc aussi à également aller voir ce clip réalisé par Valentin Duciel, cette errance de ce personnage en plein désert d'où poussent d'étranges œufs et fleurs rouges. On est dans une forme de fresque un peu aussi, toujours hein, dans ces idées un peu surréalistes, ces images surréalistes. Jeffer, est-ce que tu peux revenir un petit peu sur ce clip? Où est-ce qu'il a été déjà tourné? Parce que alors, j'ai cherché en le regardant, je me suis demandé un peu de savoir s'il y avait un endroit comme ça, peut-être en France, où on pouvait trouver ce genre de décor.
1: Non, c'est pas en France, c'est bel et bien dans le désert du Sahara ou au Maghreb, ou au Maroc. Et du coup, on a eu une petite aide du fond pro de audience, et du coup, on s'est dit, bon, autant voir les choses en grand et faire un voyage et aller tourner dans le vrai désert, quoi, dans le Sahara. Et du coup, on y allait en mars, il faisait pas trop chaud, heureusement. Et on s'est fait, 10 jours de voyage, tournage au Maroc.
0: Et je voulais revenir aussi, donc sans transition, sur un autre aspect de ta musique. J'ai lu sur toi une référence autour de Major Tom, donc l'alter ego musical de David Bowie. Et ça me faisait poser la question de savoir aussi quelles sont de reparler un petit peu de tes influences musicales. Quelle place justement à la musique aussi de Bowie, la musique anglo-saxonne dans ta composition?
1: J'ai commencé vraiment par la musique anglo-saxonne, en fait, quand j'étais jeune, que j'étais au collège, au lycée. Et tout venait un peu de là pour moi, de la musique anglaise, américaine. Et c'est que bien plus tard que je me suis mis à chanter en français.
0: Et alors pourquoi justement, pourquoi être passé au texte français dans tes morceaux?
1: Je sais pas trop, c'était une erreur, je crois. Au début, j'ai écrit une chanson en français et j'ai bien aimé, et il n'y a plus de retour possible en arrière. Et puis c'était aussi un peu dans l'air du temps, je sais pas, il y a des groupes comme Dorian Pimpernel ou Forever Pavot ou encore Julien Gasque ou Moudoïd ou plein de groupes de la scène française qui se sont mis à un moment à chanter en français. Et où le français était plus trop tabou comme à l'époque, parce que c'était toujours un peu has-been, il y a, je sais pas, 15-20 ans de chanter en français. Et c'est des nouveaux, des jeunes groupes comme ça qui l'ont un peu réinventé et qui ont montré à d'autres générations qu'en fait, chanter en français, ça pouvait être cool et il y avait des manières de le faire qu'on pouvait explorer. Et du coup, moi, personnellement, le fait de chanter en français, c'était aussi le fait de tomber un masque et d'être vraiment plus intime avec ce que je disais et plus direct de chanter dans sa langue maternelle. Ouais, c'est plus...
0: Ouais, tu parles plus de tes émotions, de tes sentiments quand tu écris en français?
1: Ouais, je sais pas si je parle plus de mes sentiments, mais en tout cas, tout ce que je dis est plus profond, plus direct, c'est plus intime, quoi. Ça fait référence à moi, à ce que je suis, alors qu'avec l'anglais, il y avait toujours un masque ou un filtre.
0: Oui, pardon, je pensais que t'allais poursuivre sur cette idée, mais je voulais aussi revenir un peu sur ce que t'as dit, le fait que la chanson, c'est intéressant que t'aies dit que ça arrivait un peu par accident, le fait d'écrire en français, parce que j'allais parler du dernier morceau qu'on va s'écouter en cette fin d'émission, le morceau L'Homme D, donc tiré du livre de Luc Reinhardt, hein, donc histoire d'un homme qui joue toutes les décisions de sa vie au hasard. Un morceau qui a une autre couleur aussi dans cette EP. Bon, on s'écoutera tout à l'heure en fin d'émission, mais on peut déjà en parler du fait qu'il est plus. Alors, tu m'as utilisé en privé, tu m'avais parlé de catchy. C'est vrai que c'est le meilleur mot que j'ai possible peut-être, ouais. pour le dire. Justement, est-ce que tu veux revenir un petit peu sur la composition de ce morceau avec toujours ces références littéraires et aussi, c'est peut-être aussi cette idée de la place du hasard et de l'accident dans tes propres compositions?
1: Je m'entends beaucoup résonner dans le téléphone. Encore une référence littéraire, du coup, L'Homme D. Que dire de plus, c'est un des morceaux des plus vieux de l'EP, je pense, qui a été composé. Mais il n'avait pas de refrain, et on a écrit le refrain un peu sur le tard avec Pierre-Adrien Marot, qui m'accompagne aussi en live, qui est guitariste, et qui a co-composé pas mal de parties de l'EP avec moi.
0: Mais on va justement se l'écouter, on va se laisser un peu de temps cette fin d'émission pour se permettre d'écouter le morceau. Merci beaucoup, Jeffer Waldo.
1: Ouais, ben merci à vous, merci Campus.
0: Merci beaucoup d'avoir été notre invité, d'avoir pris de ton temps depuis Paris justement pour venir dans l'émission. Je remercie également Thomas Delafosse et Marie Chambon à la réalisation de cette émission. Le morceau commence. Et je voulais profiter de ce début de morceau pour dire que, excepté a priori une rediffusion demain, c'est peut-être la dernière émission que je produis en direct cette saison sur Campus FM. Pour cette dernière, je tenais donc à remercier tout particulièrement, toute l'équipe de Campus FM. Je pense évidemment à François et Thomas, à la réalisation des émissions et qui me formèrent durant tout ce service civique au métier de la radio. Je remercie également tout particulièrement Lou, Marie, Manon, avec qui je partageais bureaux, émissions et amitiés. Pensez également évidemment à tous les autres acteurs de la radio, comme les membres du CA qui furent à mes côtés 10 mois durant. Ils se reconnaîtront. Merci aux invités de la Midinale qui font vivre les initiatives culturelles, associatives, militante à Toulouse et ses alentours et qui répondirent présents à distance ou au micro dans le studio. Et enfin, merci chers auditeurices, merci à celles et ceux qui écoutèrent, que ce soit par hasard un morceau d'entretien au détour d'un allumage de poste ou qui furent fidèles à chaque émission. C'est grâce à vous que vivent les radios indépendantes et associatives. Alors peut-être que nous nous retrouverons la semaine prochaine pour une midinale de plus, histoire de prolonger nos errances culturelles. Et si ce n'est pas le cas, je vous dis au revoir et surtout de très bonnes vacances sur la fréquence 94. On se laisse donc avec ce dernier morceau, L'Homme Day par Jeffer Waldo. Merci encore à toi Jeffer d'avoir été notre invité et on se retrouve la prochaine
1: Merci
0: fois
1: à vous.
0: Sur Campus FM. Au revoir.

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0: Ça déborde. La nouvelle expo de Mr Freeze à partir du 5 juin. Après 2 ans d'absence, le festival Mr Freeze fait son grand retour. 5 juin, 26 juillet. Allez, Charles de Fitte.
1: Mr Freeze, la culture urbaine à l'honneur. Exposition, atelier, visite guidée, performance live, conférence, tatouage, projection vidéo, guinguette. Mr Freeze, is de retour, quartier Saint-Cyprien, ex-caserne, Joseph Vian. Ça déborde jusqu'au 26 juillet 2026, du jeudi au dimanche, de 11h à 21h.
2: Mr Freeze,
1: ne tournez plus en boucle. Mr Freeze,
3: on est le jeudi.
4: On est le jeudi 18 juin 2026. On va à la caserne pour voir les street art et on en parlera plus tard quand on arrivera.
2: Mr Freeze, Lina.
5: L'expo.
6: Mr Freeze, Yanis.
7: On a 7 jeunes au final.
8: Vous êtes 7,
7: du coup. Ouais, et j'ai 14 euros que je vais vous mettre dans la donation.
8: Parfait,
7: bien sûr. 2 euros par jeune, on va dire.
8: On vous a un petit peu expliqué l'exposition.
7: Ouais, vous voulez écouter un peu l'intro ?
8: C'est une exposition qui regroupe 73 artistes en tout, dans l'art street, urbain et contemporain. Vous pouvez vous déplacer librement dans l'espace, dans tout l'espace. Il n'y a pas de séance de visite.
9: Vous pouvez aussi voir des artistes dans la cour extérieure. On a une belle surprise au niveau de la cour. On a une guinguette si vous voulez vous rafraîchir. Au niveau des coursives de l'intérieur, vous pouvez passer par l'escalier en colimaçon ici là-bas. Vous avez des artistes qui exposent en haut. Vous avez aussi vu sur la cour extérieure pour prendre des photos. La boutique est ici. Les toilettes hommes sont à l'extérieur au fond. Les toilettes femmes sont dans la boutique et vous avez une exposition numérique à l'intérieur de la boutique. Voilà.
7: Et vous êtes ?
9: Oui, je suis bénévole ici.
7: C'est quoi la structure qui accueille ?
9: C'est l'association Mr Freeze, avec pour organisateur le directeur artistique Cédric Réseau. Réseau, voilà.
8: C'est vous aussi. C'est vous aussi. Bonjour.
7: Qu'est-ce que tu vois là-dessus là ?
4: Bah, un gars avec une espèce de foulard en dessous du visage et avec un chapeau au-dessus de sa tête.
7: Ok, il y a marqué Be happy. Sois heureux, sois joyeux. Là, qu'est-ce que tu vois là sur le.
10: Je vois des tableaux où il y a une femme et c'est très bien dessiné.

0: technique en autodidacte. Il commence alors à peindre sur toile, tout en continuant à se former dans la rue, appréciant la diversité des supports et la liberté de création qu'il offre. Utilisant uniquement des bombes de peinture, Albert développe un style de plus en plus exigeant où les aplats de couleurs deviennent des yeux d'ombre et les formes abstraites se transforment en figures reconnaissables.
1: Il ressemble à des clowns. C'est une pièce spéciale cirque ou spéciale carnaval. Plim, Toulouse, France. Voilà, Plim est une artiste muraliste et illustratrice d'origine brésilienne. Son travail développe un univers peuplé d'animaux et de créatures colorées, évoluant au sein d'une nature vibrante et intense. Parmi les techniques qu'elle privilégie figurent la peinture, le collage, le muralisme ainsi que l'illustration numérique.
2: Qu'est-ce que tu vois ?
3: C'est un tableau. Il a une veste, il a un chapeau, il a les lunettes, il a un collier. Ce serait pas un génie ?
2: Si.
3: Ziquet, passion, spray et acrylique sur toile. Hip Hop Master. Patience. Dans l'univers cartoonesque de Ziquet, tout peut prendre vie selon le thème évoqué, déroulant souvent de discussions avec ses collègues du collectif Moulin Crew.
4: Vas-y, coucou.
5: On regarde, on voit quelqu'un.
6: On voit un truc qui fait peur.
7: Tu peux me dire ce que tu vois là ?
6: On voit...
3: C'est un monstre.
8: Un monstre.
3: Derrière chaque visage sommeille une chambre d'obscur où les peurs grandissent en silence, où les souvenirs refusent de mourir. Entrez sans crainte. Les ombres que vous croiserez ici ne sont peut-être que les vôtres. Jeb le maudit. Mr Freeze 2026.
5: Attends, j'ai l'impression que j'en vois deux.
3: J'ai l'impression que j'en vois deux.
5: Il y en a un ici, un ici.

0: Noël Camus, formé aux arts appliqués puis à la confection textile sur mesure. Noël Camus est conceptrice, costume et scénographie pour le spectacle vivant depuis 15 ans. C'est sur l'édition Mister Freeze 2023 qu'elle est invitée à réaliser sa première installation plastique. Elle développe depuis le projet Magma, série d'œuvres textiles à la grammaire formelle organique, à mi-chemin entre la sculpture et la tapisserie.
1: C'est laquelle œuvre qui t'a le plus plu là?
2: Moi c'est l'hélicoptère.
3: C'est là.
1: C'est quoi?
3: C'est des images où il y a une fille animée, Debza. Originaire de Toulouse, Debza est totalement autodidacte. Il s'est spécialisé dans le graffiti où il a eu l'occasion de perfectionner son art en voyageant ou en peignant, traverser le monde, de Montréal à Tokyo en passant par Buenos Aires. Son style est une balance parfaite entre un côté sérieux et ludique, probablement à cause de ses principes, sources d'inspiration, notamment la culture japonaise, les mangas, les voyages et son environnement.
1: Merci.
3: Il y a aussi l'hélicoptère dehors.
1: Moi, ouais, on va voir l'hélicoptère là. Dis-moi ce que tu vois.

0: un hélicoptère, un volcan, où il y a des dessins dessus. Et à côté, il y a un grand bâtiment. Enfin, un bâtiment, voilà. Il y a aussi des dessins dessus.
1: Et dans le bâtiment, que vous pouvez le constater, il y a un film.
0: Non, peut...
1: L'hélicoptère. L'hélicoptère.
0: Ah, mais il y a là aussi.
2: Ok, tu vas un peu manger.
3: Oh, l'Allemagne.
4: Ouais,
5: vas-y.
1: C'est des artistes. Ça fait un peu l'époque des rois. En Amérique du Sud. C'était à l'époque. Je vois un peintre. Je sais pas comment il s'appelle ce peintre. Ange. Ange mélange 1. Avec une chemise sur toile. Ange Toulouse France, graffeur toulousain de 24 ans, il découvre le graffiti à l'âge de 11 ans aux côtés de Réseau, avec qui il a réalisé ses premières pièces sur cellophane, à la croisée du graffiti traditionnel, du street art et de la direction artistique. Ange mélange 2. Ange mélange 3. Bonjour, comment vous appelez-vous?
6: Je m'appelle Tancé, je suis artiste peintre.
1: Vous avez quel âge?
6: J'ai 42 ans.
1: Yeah. Et si vous avez fait cette œuvre-là?
6: Ouais, j'ai fait plusieurs œuvres dans cette pièce.
3: Alors lesquelles par exemple?
6: J'ai fait un travail sur le vitrail, ouais. Avec toutes ses couleurs. J'ai fait un travail autour de la couleur orange, avec plein d'objets détournés et des lampes aussi un peu axées sur la lumière aussi.
3: Ça renvoie aux années 70, c'est ça?
6: Ouais, exactement. Ça vous a une influence rétro. Ouais. Ouais.
1: Ça fait années 90.
3: Donc ensuite, toi, laquelle te touche le plus là?
1: Cette fenêtre là.
6: Ouais.
1: Si vous avez fait les vitraux. Comment vous avez fait ça? Et pourquoi vous avez fait ça?
6: Alors, j'ai fait ça avec du papier transparent coloré. Donc, ça simule le côté vitrail. Et après, j'ai fait ça pour voir le côté de comment la lumière elle modifie notre vision de la couleur. Voilà. Au travers de la vitre, ça crée des projections de lumière au sol, des projections de couleurs du coup, et c'est ce que je trouve chouette.
3: Et investir le lieu, comment ça s'est passé pour vous?
6: Investir le lieu, ça a été très rapide, ça s'est fait en 3 semaines, on n'a pas eu beaucoup de temps pour le faire, mais c'est un beau terrain de jeu, et puis voilà, après c'est un bâtiment classé, donc il faut respecter les murs, etc.
1: Là-bas, je vois la boule à facettes.
6: Ouais, la boule à facettes, c'est aussi dans l'idée de travailler sur la lumière. Tu vois, comment les couleurs... Parce que normalement, je projette en bleu dessus et ça fait des formes bleues.
1: Comment contacte sur Internet et tout ça?
6: Sur mon site Internet, www.tonce.fr. T-O-N-C-E.

0: plusieurs prises, ça déborde.
1: Bonjour.
2: Bonjour.
1: Bonjour. Vous pouvez vous présenter, s'il vous plaît ?
2: Avec plaisir. Alors, donc, moi, je me présente. Je suis Ozua Charles, photographe, street artiste aussi. Donc, aujourd'hui, on est présent Mr. Freeze pour mon exposition. Alors, sur cette exposition, j'ai travaillé en collaboration avec un artiste graffeur qui s'appelle Nezi. Donc, sur la première partie, vous voyez mon travail. Donc, la jeunesse de mon travail débute à Montréal, donc des photos en couleur. Et progressivement, je me suis laissé porter par la profondeur et la pureté dans noir et blanc. Donc, tout au long de mon cheminement, on retrouve. On commence par les couleurs et ensuite on se laisse porter par le noir et blanc. Et derrière, j'ai eu la chance de pouvoir collaborer avec Monsieur Nezi, qui fait aussi bien du découpage, du graphe et plein d'autres choses. Et je pense qu'il serait quand même mieux placé que moi pour se présenter.
3: Et bah du coup, salut, moi c'est Nezi Gap RGK, je suis de Paris à la base. J'ai fait beaucoup de voyages en France par rapport au graffiti, à la vie. Et voilà, bon, on y retourne toujours. Et là, ça fait un mois que j'ai rencontré Ozua. J'ai bossé avec lui les trois dernières semaines pour monter cette expo. On a une soixantaine d'œuvres en commun. On s'est éclaté. On a pris vraiment de plaisir à se rencontrer, artistiquement aussi bien qu'humainement. Et voilà. Et puis après, bah, j'invite les gens à venir le découvrir avec leurs yeux, parce que les mots ne suffiront pas pour exprimer tout le sentiment qu'on dégage avec ces photos retranscrites avec ce graphe, avec cette peinture, avec cette couleur, tout ce sentiment en noir et blanc. Et ce rebondissement de couleurs, franchement, voilà, je vous invite vraiment à venir découvrir tout ça.
4: Et par exemple, cette œuvre-là, avec les deux tableaux.
3: Alors les mannequins, c'est une idée d'Ozua. C'est lui qui a fait un petit peu de collage par rapport à ses photos, ses œuvres à lui, qu'il a mis sur ses mannequins. Il les a custom, il les a mis en avant. Et puis là, on a juste fait une scéno avec. On trouvait ça important qu'il soit présent, qu'il représente un peu le. Dans la scénographie, qui représente en fait le regard posé sur le graffeur qui tombe de son art, la représentation pour Flair Tout, pour Foul, pour tous mes amis qui sont décédés de leur peinture.
1: Et pourquoi vous avez fait ça? Et ça représente quoi en vrai, toutes ces œuvres?
3: Alors, toutes ces œuvres, ça représente que de l'amour en fait. Ça représente une promenade, une balade, comme on a appelé l'expo la balade. C'est la balade d'abord de Charles Ozua qui va découvrir la ville, qui va nous faire découvrir la ville à travers son regard, son objectif. Et le côté couleur, le côté graffiti, c'est parce que moi en fait je viens d'arriver, ça fait 2 mois que je suis à Toulouse et donc je découvre la ville et la ville commence à me découvrir parce que petit à petit je commence à ajouter de la couleur dans vos rues. Voilà.
2: Que dire de plus, c'était assez complet, exactement. Donc oui. Complètement, l'idée c'était...
4: Précisément... On a parlé de mon nez pour l'œuvre avec le mannequin, et c'est toi qui as eu l'idée.
2: Oui, complètement. Ben, en fait, j'avais des mannequins, j'avais des photos. Je me suis dit, ben, pourquoi ne pas mettre les photos sur le mannequin, donc faire un collage dessus. J'ai trouvé ça très chouette. Celle-ci, j'ai fait une collaboration avec une artiste toulousaine qui s'appelle Meruin. Donc, ça a aussi des collages de toutes mes photos dessus. Et j'ai trouvé l'idée très chouette. Et je me suis dit, je vais l'utiliser pour faire de la déco. Je trouve ça chouette. J'aime beaucoup la scénographie, etc. Et du coup, ben, là, hier, en exposant, en affichant les photos, on a trouvé l'idée, comme ça, par hasard, quoi, de pouvoir faire suspendre les photos tenues par le mannequin. Et je trouve que ça fait chouette, quoi. Donc, ouais, c'est ça. Il y a eu aussi cette réalisation que j'ai fait. J'avais un cadre, j'avais un skate. Je me suis dit, bah, pourquoi ne pas mettre un skate dans un cadre, tout simplement. Bah, c'est ça, en fait, les idées farfelues de l'artiste. On n'a pas de limite, on veut repousser la limite jusqu'au bout. Donc, voilà. Et au final, je trouve que c'est assez chouette de proposer quelque chose qui sort de ce cerveau un peu malade, mais en fait, il ne l'est pas tant que ça.
1: Ça fait année 1990.
2: Ok. Bah, on est dans le graffiti, donc le hip-hop, les années 90, les revendications. Notre revendication, c'est la mort, clairement. Ça, c'est certain. Je pense que ça se voit autour, il y a des smileys, il y a des cœurs, il y a du bienvenue à Toulouse, il y a du rouge et noir, donc voilà. C'est de mettre en lumière cette ville qui nous accueille, qu'on aime, et puis c'est ça, quoi.
1: C'est quoi vos contacts sur Internet?
2: Alors, donc moi, on peut me retrouver sur Instagram, Ozua Charles, O-Z-I-U-A, Charles, sur toutes les plateformes. Mon collègue Nezi, on a besoin que tu viennes donner ton contact.
3: Mon contact, alors moi c'est Lanez Lardon, c'est assez relou, mais c'est fait exprès sur Instagram. Et sinon, Lanez Créa sur Facebook. Et je m'appelle Nezi, tout simplement, Nezi Gap RGK, je me suis présenté au début. Graffeur depuis 20 ans, voilà, on se promène, on s'amuse et puis on fait des belles rencontres, les gars, merci beaucoup.
2: Exact, merci beaucoup à vous.
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4: Alors, qu'est-ce que tu vois, du coup ?
1: Ben là, je vois un pompier qui a peur de sauter, ou qui veut sauter, qui a confiance. Je pense que le pompier, il peut le faire, il s'encourage soi-même, il dit il peut le faire, et là, il saute.
4: Ok, on va voir qui c'est qui a fait ça. C'est à quelle hauteur, à peu près ?
1: 2 mètres 70 ou 3 mètres. James Colomina, Toulouse, France. James Colomina est un artiste plasticien français dont les sculptures rouges apparaissent clandestinement dans l'espace public à travers le monde. Son travail explore les notions d'enfance, de contrôle, de mémoire collective et de fragilité humaine entre poésie visuelle et tension sociale. Ces installations investissent l'espace urbain comme des interruptions silencieuses du réel. Choisissant l'anima, l'artiste laisse volontairement ses œuvres dialoguer seul avec les lieux qu'elle occupe.
4: Qu'est-ce qui t'a plu à toi le plus là ?
5: Je l'ai pas vu.
6: Je sais pas si l'expo genre qui est dehors, il faut aller un peu au fond là, c'est un peu caché. Ou c'est un peu où il y a des tableaux en bois là, je trouve c'est un peu où ça coûte les plus cher là les arts. Ils sont magnifiques je trouve.
7: C'est plus cher.
6: Ouais, 3000 euros, 4000 euros. Le plus cher que j'ai vu, c'est 7000 euros.
7: Ça coûte très cher.
8: Plutôt, c'est normal.
6: À la fois, quand même, si, parce que c'est l'effort qu'ils ont mis dedans.
4: D'accord.
6: L'effort qu'ils ont mis dedans, ça mérite un beau prix. Enfin, ça dépend comment il est fait le dessin.
5: Tu peux faire ton propre dessin, n'est-ce pas ?
7: Voilà. J'ai écrit mon prénom et je m'appelle Dina. Voilà. Ici, c'est un grand tableau pour dessiner avec les fêtes apostrophes.
4: Qu'est-ce que tu lis là ?
7: J'ai appris le braille parce que l'amour rend aveugle. Je vois qu'il y a écrit quand le chat n'est pas là, les souris dansent. Ne laisse personne décider ta vie à ta place.
1: Moi j'ai dessiné un cœur et j'ai écrit faire l'amour, pas la guerre.
8: Attends, ça marche pas, mon frère. Moi en vrai, je sais pas quoi dessiner en vrai.
4: Alors, qu'est-ce que t'as marqué ?
7: I love biceps. Voilà.
4: Le mot de la fin sur l'expo, du coup.
7: C'était la meilleure exposition que j'ai vue. Oui. Et c'était bien.
1: C'est la meilleure de l'année, en tout cas.
7: Ouais. Et à visiter. Hein.
1: Et à visiter et à refaire.
7: Oui, à refaire aussi. Jusqu'à début juillet.
1: Jusqu'à début juillet.
7: Ex-caserne d'avion. Allez, chasse de fit. Tramway, faire à cheval. Descendez, vous marchez, là, voilà. Entrée libre, oui.
1: Passe en libre. Merci.

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7: Benjamin.
8: Frédéric.
9: Nicolas.
7: Benjamin. Benjamin.
10: Alors on discutait là juste avant hein, de radio, de musique. C'est quoi votre univers radiophonique et musical ?
7: Ouais, un peu tout, j'aime bien le rap des années 2000. J'écoute un peu de tout, mais en ce moment ouais, c'est plutôt le rap des années 2000. Eminem, des choses comme ça. PS.
10: Au niveau radio
7: J'aime bien 100%, j'aime bien Radio Flash, j'aime bien Totem, Campus aussi, et voilà.
10: Radio Flash, je connaissais pas, alors Totem sont un petit peu plus connus, mais Radio Flash, ils sont où exactement ?
7: Je crois qu'ils sont basés vers Saint-Guyon-le-Désert, c'est au-dessus de Montpellier, vers Montpellier.
10: Vous êtes plutôt de cette région là-bas ?
7: Ouais, je suis originaire de là-bas, ouais. Un petit village à 20 km entre Montpellier et Nîmes.
10: Ah, vous êtes venu sur Toulouse récemment ?
7: Ouais, non, ça fait 10 ans que je suis là.
10: Qu'est-ce que vous aimez par rapport à d'où vous venez, ici ?
7: Ouais, je sais pas, ici j'aime bien la montagne, pas loin de la montagne, donc ça c'est cool. Et puis voilà, ici il y a plus de boulot, clairement. Et puis voilà.
10: Et vous comptez rester sur Toulouse un petit peu ?
7: Ouais, j'ai bien envie de déménager sur Albi, trouver un boulot là-bas et ouais. C'est mon projet. Ouais, il y a 100%, ouais. Enfin, j'ai eu 5-6 hospitalisations là.
10: Tu sembles relativement à l'aise pour en parler, mais tu sais pourquoi tu es ici ?
7: Selon les médecins, je suis schizophrène. Après, selon moi, je vais garder ma version à moi.
10: Mais ça fait un petit moment que tu as cet entre-deux ?
7: Non, ça fait 4-5 ans que c'est difficile. Avant, j'arrivais à travailler, j'arrivais à avoir une vie normale avec les médicaments. Là, je sais pas, il y a un truc qui a changé. Voilà. Mais je tiens le coup. Ça s'améliore, donc voilà.
10: T'as l'air confiant, oui ?
7: Oui, ça va, ouais.
10: T'as quelques proches ici, des gens avec qui tu restes en lien sur Toulouse ?
7: Non, pas trop. Pas plus que ça. Ouais, bon, on s'habitue, hein. On s'habitue. C'est fait.
10: Bon, tu t'intéresses à quoi là sur la ville ? Il y a des endroits que t'aimes bien, le sport.
7: Ouais, il y a un bar pas loin de chez moi là, le Fur et à Mesure à Saint-Jory qui est sympa. Et je bois une bière de temps en temps. Et puis voilà, hein, tranquillou. Tennis un peu, ouais. Ouais, je fais du tennis. Un peu isolé, ouais, mais bon. Comme ça. Mais là, je viens à la journée, en fait. Je viens à l'entretien, et ouais. Je suis sorti il y a 3 mois, 4 mois.
10: Ouais. Et au niveau du traitement, c'est plutôt lourd, plutôt léger.
7: Là, je le prends, donc ça va. Après, voilà, il faut que je fasse attention.
10: Ouais, t'as tendance à pas vouloir le prendre ou à l'oublier ?
7: À vouloir essayer d'arrêter, quoi.
10: Ouais.
7: Tester si ça va mieux quoi.
10: T'es pas profondément persuadé de.
7: Non, sans chaque fois je rechute donc je me retrouve ici pendant 3 mois donc voilà.
10: T'as trouvé quand même des personnes bienveillantes
7: Ouais, ça va ouais. Ouais, mon psychiatre j'aime bien. Un tabacologue aussi, ça va. Ça fait 3 mois que j'ai arrêté. C'est un peu dur mais bon, ça passe. Et puis voilà.
10: Mais je parlerai bien à nouveau musique. Alors tu parlais de référence dans les années 90.
7: Ouais, je suis resté un peu là-dessus. Ouais. Un peu du Nelly Furtado. J'aime bien. J'aime bien sa voix, j'aime bien ses chansons, j'aime bien. J'aime bien, ça me rappelle une bonne période, donc voilà. Ouais. J'ai fait Montpellier et Tarbes. Ouais. J'ai fait un an à Tarbes, ouais, c'était cool, ouais, j'ai bien aimé Tarbes. Cette petite ville. J'aime bien Raphaël en ce moment. Il ressort les trucs d'avant, ouais. Louise Attaque. Ouais, toujours. Ouais. Pas beaucoup. Je trouve qu'il n'y a pas beaucoup de nouveaux artistes très. Ouais. Non, je sais pas, j'ai du mal à trouver des nouvelles choses. Je suis resté bloqué, ouais. Ouais.
4: Ouais. 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
10: Alors, nous sommes donc avec notre régulier commentateur de sport et en particulier sur le rugby. Bonjour Fred.
9: Bonjour.
10: Alors, tu nous parles un peu du week-end, là, ça a bougé là.
9: Ben oui, le stade est gagné, 71 à 17.
10: Je sais pas ce qui s'est passé pour l'équipe d'en face, mais c'est un résultat de foot américain.
9: Il manquait des BC. Il y a des BC côté Racing 92. Il manque des BC, c'est une équipe bis, c'est à tous un peu complet, même s'il manque du pont. C'est pas passé, ça devait être un score comme ça.
10: Alors ils vont jouer contre qui au final?
9: Montpellier. 25-15.
10: Selon toi, favori, parce qu'ils sont durs, hein, Montpellier.
9: Bon, c'est 50-50, mais ça va être chaud, ça. Mais je suis à Montpellier vainqueur.
10: Et toi, du coup?
7: Mais moi, je vais être entre Toulouse et Montpellier, ça va être dur, mais bon, je reste quand même Montpellierin quand même. Ouais. L'âme, ouais.
10: Tu suis un peu le rugby, du coup?
7: Ouais, je suis plus foot, mais moi, je suis le rugby aussi quand même.
10: Alors, puisqu'on est au foot, hein, y en a qui suivent là, la Coupe du Monde un peu?
7: Ouais, j'ai suivi. Bon, on verra ce soir là ce que ça donne. On reste tenu. Hein. La première s'est bien passée. Maintenant, il faut continuer sur ce lancer, quoi.
10: Toi, Fred, tu suis un peu le mondial de foot?
9: Non, pas du tout.
10: Pas du tout.
9: C'est le rugby. Mais je entre Stade Toulousain et Montpellier, je reste quand même stadé. Bon, mais je te souhaite une bonne journée. À la prochaine.
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11: Il faut enlever les lunettes, Jérôme.
12: Oui, parce que sinon.
11: Attention, fermez les yeux, monsieur. Voilà, c'est parti. Ça fait du bien. Ça fait du bien. Voilà. On va s'arrêter un peu et on verra après. Ça va?
12: Ça va, ça va.
11: Hein?
13: Nicolas.
10: Toi, tu fais du sport?
13: Un peu de sport, je fais du foot. Quand j'étais jeune, hein. J'étais à mini, mais j'étais tout cassé, j'ai fait du cadet. La vernance Saint-Hilaire, l'association là, qu'il y avait. C'était la vernance Saint-Hilaire.
10: Tu jouais quel poste?
13: Latéral. Ouais.
10: T'as des bons souvenirs du coup?
13: Ah oui. J'avais le 3 moi. Maillot 3. Latéral. Ah, j'y vais jouer quand même. Ah, j'y vais moi. Moi j'ai souvent le ballon. J'ai chopé le ballon. Pour des contrats. Après, dès que j'avais le ballon, je redonnais le latéral au milieu. Ah oui.
10: C'était quoi les joueurs que tu aimais beaucoup à l'époque?
13: Moi. Nicolas Anelka. Voilà. Je suis un peu bidon là.
10: Oui, c'est bien.
13: Ouais, c'était pour m'amuser, moi. C'était pas passion pour m'amuser. Donc voilà.
10: Tu n'as pas l'esprit de compétition?
13: Non, c'était juste pour m'amuser. Dire de taper dans le ballon. Donc voilà.
10: Mais ici, tu fais des activités?
13: Un peu, ouais. Un peu de la poterie, j'ai fait atelier bois. Du coup, jardinier. Et un avion. Un petit avion. Et j'ai repeint tout. Ah ouais, c'est bien. Ça va que bien. En fait, c'est qui te met libre. C'est un jour tu fais la session et un jour tu finis l'avion. Les petits avions, hein. C'est pas les gros. Hein. Les petits avions. Hein. Avec un peu de peinture et voilà. Nickel.
10: Le plus difficile, c'est de ne pas s'ennuyer ici.
13: Ah oui. Après, j'ai la relaxation aussi. Tu peux dire la relaxation, moi.
10: Consiste en quoi, du coup?
13: Me relaxer, apprendre à souffler, apprendre à respirer doucement, oui, bien se tenir, voilà, c'est me relaxant.
10: Avoir des bonnes pensées aussi.
13: Oui, des bonnes pensées. La musique zen. La musique qui met ses zen. Nickel.
10: Et combien de fois ça?
13: Une fois par semaine. Tous les mercredis, là, moi, j'y vais.
10: En dehors du mercredi, tu le fais pour toi?
13: Ça m'aide. Hein. Ça m'aide. Hein. Mais après, bon, je reste pas en ciné avec ça. Je ne fais pas la relaxation en permanence hein, dans ma chambre. En plus, si mon père met ma chambre, je ne peux pas rouvrir. Alors, tu vois, j'ai appuyé sur le bouton, mais il marche pas. Et la femme, elle m'a fermé entièrement. Et en plus, j'aime pas qu'il ferme. J'aime bien laisser la porte ouverte de la chambre. Bah oui, je suis venu ici. Ça m'a un peu supposé ça. Mais j'espère que ce soir il m'a rasé ça. J'ai plus ce bouton, ça marche pas. C'est elle qui l'a mis en panne. Ah oui, comme une électrique. Hein. Je rigole.
10: Hein. Oh, t'aimes bien rire hein.
13: Oui, je rigole. Hein. Bah, je rigole. Je ne sais pas quoi dire, moi. Dans le micro, je ne sais pas quoi dire.
10: Un pronostic foot.
13: 2-2.
10: 2-2.
13: Marseille 2-2. Contre PSG.
10: En 2034.
13: En 2034.
12: Olivier, il faisait le bar thérapeutique même, il y a 5 ans.
10: Et ouais, mais je m'en souviens pas.
12: J'ai même aidé à faire le remplissage. T'étais derrière le bar avant, non?
10: Et alors, qu'est-ce qui s'est passé pour toi depuis 5 ans?
12: 5 ans, ben, j'ai vécu à la rue. Ah oui, pendant 2 ans, j'ai vécu à la rue. Et je vis dans un appartement pourri.
10: Et tu payes quand même?
12: Et que je paye quand même, oui. 147 euros, bon. C'est pas énorme, mais bon.
10: T'as quoi comme ressources financières?
12: Si, j'ai l'âge.
10: C'est suffisant quand même pour toi?
12: Non.
10: Comment tu te débrouilles?
12: Ben, je fais la manche. La manche, c'est tout.
10: Tu fais quand même moins la manche qu'avant?
12: Plus qu'avant.
10: Mais peut-être que c'est moins dangereux qu'avant ou t'es mieux protégé?
12: Non, c'est mieux qu'avant parce que là je suis protégé par des gens qui me connaissent et qui font la manche avec moi.
10: Oui, il y a quand même une solidarité sur certaines personnes dans la rue.
12: Ouais, et il y en a qui sont pourris pour moi.
10: Et ici, on s'occupe bien de toi quand même?
12: Oui, parce que là ils ont découvert que j'avais une infection urinaire.
10: Ouais, t'es soigné, quoi.
12: Oui, je suis soigné, oui.
10: T'as l'air au courant, du coup, au niveau rugby?
12: Oui, parce que moi, je suis pour le stade depuis 90.
10: Et pourquoi 90? Qu'est-ce qui s'est passé en 1990?
12: Je suis arrivé à Toulouse.
10: Ok, t'es arrivé d'où?
12: De Paris.
10: Ah ouais, ça change la vie, non? T'as pas regretté, quand même?
12: Paris, ça m'en regrette.
10: D'accord. Mais là, aujourd'hui, peut-être moins, non?
12: Si, aujourd'hui, je voudrais y retourner, vivre.
10: Parce que t'as des amis là-haut, tout ça?
12: Oui, des amis que j'ai dans France.
10: La famille?
12: Non, la famille, non, mais... Des amis dans France que j'ai connus quand j'étais jeune. Même que j'ai rencontré une fille qui habitait à Fontenay-sous-Bois.
10: Mais du coup, tu les revois plus du tout?
12: Non. Non.
10: Mais je vois que t'as... Qu'est-ce que c'est que ce t-shirt?
12: Je connais des Colombiens qui sont évangéliques dans mon église. Je suis chrétien. Je suis chrétien et il y a des Colombiens. Il y a une fille qui s'appelle Soleil. Elle m'a donné des affaires de son mari. Et elle m'a donné ça.
10: Bon, pour finir, un petit coucou à quelqu'un.
12: Oui, je dis bonjour à toute l'équipe de Goudouli. Olivier.
14: Merci.
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1: Simplifier, accélérer, ne plus bloquer. Voilà le credo affiché par le gouvernement avec la parution au journal officiel du 22 avril 2026 du décret 2026-32. Son objectif officiel est d'alléger les procédures contentieuses en matière environnementale pour les projets dits stratégiques et de réduire les délais de justice afin de ne pas freiner la transition écologique et la souveraineté économique. Bonne idée pour certains, mais pour d'autres, pas tout à fait. Pour en parler, cette semaine, je vous propose de rencontrer la présidente de FNE Occitanie, France Nature Environnement, et il s'agit de Cécile Argentin. Bonjour.
2: Bonjour.
1: On rappelle ce qu'est FNE, France Nature Environnement ?
2: Alors, France Nature Environnement est une association d'intérêt général au niveau national avec des déclinaisons dans les régions. Et donc, nous sommes FNE Occitanie Midi-Pyrénées à l'échelle de 8 départements, donc l'ouest de l'Occitanie. Et c'est le plus grand réseau d'associations au niveau national et qui est impliqué dans tous les départements et les commissions départementales.
1: Le FNE représente en général les associations de protection de la nature et de l'environnement dans tous les espaces de concertation avant des projets, pour gérer l'agriculture au niveau de la préfecture, pour gérer la chasse, pour gérer tout un nombre de dossiers. Vous êtes très fort sur le terrain et c'est en général vous ou des associations que vous accompagnez qui mettent en justice des projets qui seraient écocides. Alors pourquoi la Fédération France Nature Environnement, au niveau national, ça dépasse finalement le régional, est impactée au premier chef par ce décret qui est censé permettre de faire avancer plus vite les projets dans la transition écologique?
2: Alors nous sommes un mouvement qui marche avec la concertation, qui répond à toutes les enquêtes publiques, aux consultations publiques, qui sommes présents dans les commissions. Et donc il nous semble normal, nous, que la population soit à la fois informée et qu'on puisse aussi contribuer en tant que APNE, Association de Protection Naturelle de l'Environnement, à des améliorations des projets pour qu'ils soient moins destructeurs, moins écocides. Et ce décret-là prive les associations, dont FNE, qui a un service juridique de juristes important, d'un certain nombre de possibilités de recours, mais pas seulement de recours, également tout simplement de pouvoir porter un jugement sur un arrêté préfectoral qui va ouvrir sur un projet.
1: Donc c'est-à-dire que vous n'avez plus accès au dossier ?
2: Alors, on a accès au dossier sur les enquêtes publiques ou les consultations publiques. Simplement, de ces consultations publiques sortent des arrêtés préfectoraux pour lesquels, aujourd'hui, il ne sera pas possible pour un certain nombre de projets de faire ne serait-ce que des recours gracieux, c'est-à-dire qu'on demande des modifications d'un arrêté d'exploitation parce qu'il nous semble pas suffisamment conservateur par rapport au milieu ou par rapport aux impacts éventuels. Donc ces recours-là sont, ce recours gracieux est devenu impossible. Et par ailleurs, nous sommes privés, mais tous les citoyens sont à la même enseigne, des possibilités de recours en première instance dans tous les tribunaux administratifs. Donc pour résumer, tous les projets qui concernent les énergies renouvelables.
1: En fait, en gros, il s'agit d'un saut dans une espèce de flou juridique, c'est-à-dire que vous n'allez plus savoir vraiment comment agir, comment défendre les citoyens et la nature.
2: En fait, le seul objectif de ce décret, en fait, c'est d'appauvrir les associations en les obligeant à recourir non pas à leurs services juridiques en interne, mais à des avocats assez coûteux qui sont habilités à intervenir dans les cours administratives. Donc, en fait, c'est un moyen qui a déjà été mis en œuvre pour l'éolien il y a une dizaine d'années, de diminuer le plus possible les recours au tribunal administratif et donc les moyens de contestation, d'amélioration des dossiers. Donc, c'est le seul et unique objectif. Il y a un grand risque à ça, c'est que on sait très bien qu'en diminuant les concertations, en diminuant les possibilités d'aménager, d'apporter des avenants, on risque pour certains dossiers d'arriver à une confrontation qui soit beaucoup plus musclée de la part des populations locales. Je donne un exemple, les DREAL le confirment.
1: Les DREAL, les dé- direction régionale à l'environnement, je ne sais plus.
2: De l'environnement et du logement, que lorsqu'on fait une simple consultation publique, et beaucoup de cas maintenant passent en consultation publique, c'est-à-dire dématérialisée sur Internet, et non des enquêtes publiques qui supposent des enquêtes avec un commissaire enquêteur, eh bien les recours ensuite sont plus nombreux. Donc c'est un très mauvais calcul et c'est tout simplement un déni de démocratie environnementale qui pourtant aujourd'hui est tellement mise à mal.
1: Alors ce décret, j'ai lu aussi qu'il instaurait un délai de rigueur. Qu'est-ce que c'est ce délai de rigueur ?
2: Alors on va avoir aussi beaucoup moins de temps pour recourir au tribunal, c'est-à-dire qu'avant on avait une période très très étendue, donc c'est ça vraiment qui est très visé, c'est-à-dire qu'avant le recours gracieux, faute de réponse au bout d'un mois ou deux, on pouvait faire un recours dans les deux mois qui suivaient. Or là en fait tout est raccourci. Dès la publication sur le site internet de la préfecture, nous n'avons plus qu'un mois, je crois, pour déposer les éléments, un recours éventuel à la cour administrative, ce qui induit en fait de devoir, dès l'enquête publique, travailler avec cet esprit-là, puisque nous n'aurons jamais eu en amont une proposition d'arrêté préfectoral d'exploitation sur lequel nous pourrions proposer des améliorations, par exemple, ou faire des mises en garde. Donc on coupe complètement aujourd'hui les moyens de concertation, sachant que les enquêtes publiques sont en général des tartufferies, puisque les commissaires enquêteurs ne répondent pas aux questions, puisque même quand vous avez une opposition à 95% sur un projet, ça ne change strictement rien, et que les commissaires enquêteurs, globalement, ne donnent pas d'avis défavorable.
1: J'ai vu que ça ne s'appliquait pourtant qu'à 5 catégories de projets, les énergies décarbonées, donc l'éolien, le solaire, certainement l'hydroélectricité aussi, méthanisation, les transports, la souveraineté alimentaire, économique et enfin industrielle. Tous, on pourrait dire, alors peut-être les transports, ça dépend lesquels, ont quand même cet objectif de faire rentrer le pays dans une forme de transition et d'adaptation. Qu'est-ce que vous répondez à ça?
2: Alors aujourd'hui, nous sommes encore à l'échelle nationale dans le tout aménagement routier, hein, qui est quand même pas du tout le bon exemple en termes de transition écologique, de décarbonation. Donc on a encore une forme de folie à construire des deux fois deux voies partout. Il y a des projets de contournement autour de Toulouse pour gagner une minute, des projets de contournement dans l'Aveyron, la N21 dans le 65, je ne vous parle même pas de la 69. C'est à chaque fois des projets surdimensionnés qui consomment, qui ont une emprise au sol monstrueuse, qui coupent toutes les corridors écologiques, qui utilisent énormément de matière et de bitume. Donc en fait, ces projets-là sont souvent soi-disant d'intérêt général et ou d'intérêt public. Et cette dénomination suffit à rentrer dans le cadre du décret. Et ce sera très difficile de les contester, même si vous avez la disparition de 15 hectares, 20 hectares, 30 hectares de zones humides. Donc, en fait, les aménagements routiers sont très, très, très destructeurs de biodiversité. On pourrait penser que ce sont des aménagements du 20e, mais là, le lobby des BTP, on va dire, est encore extrêmement puissant. Et on voit bien avec la 69 dont le trafic ne justifiait pas une autoroute et pourtant cette autoroute est passée en dépit des alternatives proposées.
1: Bon, tout ça est bien noir, mais si l'argentin, est-ce qu'il y a de l'espoir ?
2: Alors, bon, j'ai 60 ans et en fait, moi ce que je vois, c'est qu'il y a des nouvelles générations qui arrivent et qui ont une prise de conscience que nos élus n'ont pas. Et donc, elle le manifeste de manière différente. Et ça, c'est un espoir. On pourrait espérer aussi qu'arrêter de détruire conduirait.

0: qui sont de décisions délétères qui sont aussi prises par méconnaissance des milieux, par méconnaissance, voire n'avoir jamais mis les pieds dans des milieux naturels absolument magnifiques. Et nous constatons en campagne effectivement que les vacanciers qui viennent souvent, même des fois, font des atteintes, mais juste par méconnaissance. Et donc pour moi, il y aurait un enjeu très très important.
1: D'éducation à la nature,
0: à ouvrir les gens vers une nature qui est bénéfique pour la santé d'ailleurs. Il faut créer une rupture dans nos fonctionnements. Il y a toujours beaucoup de résistance au changement. Mais en tout cas, l'hyperconsommation, l'hyper-artificialisation nous éloigne trop de cette nature.
1: Et l'artificialisation des cerveaux qui va avec.
0: Voilà. Et donc, après, c'est difficile de faire comprendre aux gens quels sont les enjeux de la conserver, de la préserver. Enfin, sans nature, sans pollinisation, c'est l'alimentation qui cesse. Donc, il y a une pédagogie à faire et surtout à considérer que cette nature n'est pas l'adversité, mais bien... une nature qui nous soutient, nous, dans tous nos moyens d'existence.
1: Merci, Cécile Argentin. On rappelle, donc, France Nature Environnement, si les gens veulent participer, c'est une association qui accueille des bénévoles, n'hésitez pas. Et évidemment, si vous êtes juriste, vous êtes les bienvenus, c'est ça, le message ?
0: Oui, oui, en fait, tous les bénévoles sont les bienvenus. On fait aussi beaucoup d'informations avec des scientifiques, notamment des séminaires. On rédige aussi beaucoup de choses. On est aussi présent dans beaucoup de commissions et là, on manque de recrues aussi. C'est des réunions où on porte à connaissance notre plaidoyer, si on peut dire. Et c'est important de le faire en tant qu'association de protection de nature et environnement, car on est souvent un peu seul à porter ce discours-là dans des commissions où il y a 50% d'élus et 30% des services de l'État.
1: Agir pour l'environnement, chers auditeurs, c'est agir pour notre futur à tous et un futur vivable. Bonne semaine, au revoir.
0: Merci beaucoup d'avoir pris le temps avec moi d'échanger, je vous remercie beaucoup.
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Bonjour, bonjour, Yves au micro-micro pour une nouvelle émission de 24 secondes qui va arrêter ce temps agaçant pour vous rappeler, parce que c'est la tradition de l'émission, que 24 secondes est une émission consacrée à la musique de film, à cet art si particulier qui consiste à illustrer de manière sonore ou musicale les petites images qui bougent, surtout les écrans que vous voulez. Ce jour, eh bien, une émission thématique auquel les habitués de 24 secondes seront habitués. En l'espèce, nous allons parler de la Seconde Guerre mondiale, encore me direz-vous, mais on va essayer de le faire de manière un peu décalée en évitant absolument les films américains, Dieu sait pourtant qu'ils sont nombreux, mais en privilégiant un peu d'autres points de vue sur cet événement majeur quand même de l'histoire du XXe siècle. Et on va commencer par le point de vue des vaincus, puisqu'il faut bien les appeler tels, en écoutant un extrait de la bande originale d'un film allemand sorti en 1981 et réalisé par Wolfgang Petersen et qui s'appelle Le Bateau. Das Boot. Alors, je ne sais pas si c'est comme ça que ça s'appelle en allemand, je l'avoue, mais le titre, en tout cas, en français, me paraît bien impropre, puisqu'en fait, de bateau, il s'agit d'un sous-marin. Le film, d'une durée de plus de 2 heures, et qui était une super production, en tout cas pour le cinéma allemand, eh bien, raconte l'histoire d'un sous-marin parti de La Rochelle à l'automne 1941, alors que la guerre déjà commence à basculer et qui va connaître eh bien, de nombreuses péripéties, d'une part dans l'océan Atlantique et ensuite dans la Méditerranée, avec une fin un peu tragique, mais que je ne vais pas divulgâcher. Alors c'était un projet assez ambitieux et assez risqué, puisque évoquer la Seconde Guerre mondiale dans le cinéma allemand, et avec un point de vue un peu défaitiste et avec un énorme budget, c'était pas forcément gagné, mais contre toute attente, le film interprété pour ce qui est du rôle principal, celui du commandant du sous-marin par Jürgen Prochnow, eh bien le film connut un gros succès à la fois en Allemagne bien sûr, mais aussi dans d'autres pays, et pour cette raison-là, aussi bien Jürgen Prochnow que Wolfgang Petersen, le réalisateur, partirent vers Hollywood, où Wolfgang Petersen, en tout cas, poursuivit une carrière brillante, même si relativement balisée par les canons du cinéma hollywoodien. On va écouter un extrait de la bande originale de ce film. Elle est signée d'un réalisateur bien rare dans 24 secondes, Klaus Doldinger, Le Bateau, Das Boot, dans 24 secondes.

Ah ben voilà, ça se termine un peu brutalement, un extrait signé Klaus Doldinger, peut-être que je le prononce mal, de la bande originale du Bateau, un film de Wolfgang Petersen.

Indirect s'inspire de faits réels, en l'espèce celle des exploits pendant la guerre de Ian Fleming, qui après la guerre sera évidemment plus connu pour être le créateur de James Bond et l'auteur de nombre de romans ensuite adaptés au cinéma, comme nul ne l'ignore. En l'espèce, donc, le film suit la composition d'un nouveau commando, son entraînement, donc des figures très classiques du film de guerre, son entraînement sous la houlette du seul acteur connu, à ma connaissance en tout cas, du film, Sean Bean, qu'on aura vu notamment dans la série Game of Thrones, où il connaissait, sauf erreur de ma part, une fin tragique et relativement prématurée. Et puis ensuite, eh bien, tout ce bon monde est lâché dans la Norvège occupée pour capturer une nouvelle technologie de radar inventée par les Allemands et qui va bien évidemment changer le cours de la guerre. Vous l'aurez compris, rien que de bien classique, mais il faut bien explorer un peu ce genre de film peu connu pour sortir un peu des sentiers battus du film de guerre à l'américaine. C'est ce qu'on a essayé de faire. Le compositeur, lui aussi, reste relativement peu connu. Il s'appelle Michael Richard Plowman, l'ai-je bien descendu. Et on écoute un extrait de sa bande originale, Edge of Heroes, dans 24 notes, secondes.

La musique musclée, c'est peu de le dire, de Michael Richard Plowman pour un extrait de la bande originale de Age of Heroes, un film d'Adrian Vittoria qui se passe quelque part pendant la Seconde Guerre mondiale. La date n'est pas précisée sur ma petite fiche, donc une évocation, une de plus, un film de 2011 qui prouve que la Seconde Guerre mondiale, eh bien, elle ne quitte pas les écrans. Il y a toujours des films sur le sujet qui semblent inépuisables, et on va changer complètement de genre, d'ambiance, on va changer complètement musicalement aussi, en écoutant un extrait de la bande

Original d'un film, alors je prends mon élan, germano-franco-hongro-bulgaro-tchéco-yougoslave, quand ça existait, de 1995. Vous aurez peut-être reconnu qu'il s'agit d'Emir Kusturica, un film intitulé Underground, et qui commence pendant la Seconde Guerre mondiale, même s'il ne s'y termine pas. En fait, il commence en 1941, alors que les premières bombes allemandes tombent sur Belgrade, et un certain nombre de héros vont se réfugier dans des grottes, dans des caves, pardonnez-moi. Et en 1945, alors même que la guerre, en 1944 même, alors que la guerre se termine et que la paix arrive, eh bien, les protagonistes du film vont faire croire aux autres que la guerre n'est pas finie, qu'elle continue, qu'il faut continuer à fabriquer des armes. Et tout le monde va rester dans la grotte jusqu'aux années 90, pendant les années Tito, en fait, de la Yougoslavie. Et évidemment, évidemment, derrière tout cela, il y a une sorte de métaphore qui consiste, et n'est-ce pas si vrai, qui consiste à montrer que la Seconde Guerre mondiale, eh bien, elle continue à occuper et à structurer le paysage politique, social, économique, que sais-je encore, les frontières, par exemple, qui ont été bâties à cette occasion-là. Et on peut compter sur Emir Kusturica, dont la fantaisie un peu provocatrice n'est jamais prise en défaut, pour faire de tout cela une sorte de farce un peu grotesque, et où la musique a une extrême importance, puisque du début jusqu'à la fin du film, il y a un orchestre qui joue en live dans la fameuse cave où se passe l'essentiel de l'action. Il faut dire que cette musique, elle est signée de Goran Bregovic, qui fut non pas le compositeur attitré d'Emir Kusturica, mais qui fut celui de la bande originale si connue du Temps des Gitans, et aussi celle d'Arizona Dream, l'incursion américaine plutôt réussi d'Emir Kusturica. Et hélas, Underground, qui obtint la Palme d'Or du Festival de Cannes en 1995, Kusturica l'avait déjà obtenu 10 ans auparavant pour Papa est en voyage d'affaires, son premier film, sauf erreur de ma part. Eh bien, la Palme d'Or du Festival de Cannes, elle récompensait aussi cette alliance entre le réalisateur et le compositeur, avec beaucoup de fanfare, une musique inspirée et la tradition ô combien riche des Balkans. Bref, un film tout à fait flamboyant, qui n'était évidemment pas une évocation documentaire de la Seconde Guerre mondiale, mais ce n'est pas le problème, et on va en écouter un extrait de la bande originale. Vous avez déjà compris, si vous avez suivi, qu'elle est signée de Goran Bregovic, que le film, il s'appelle Underground, et que l'émission, c'est 24

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1: Ah bah ça c'est de la musique à la pêche, on ne peut pas le dire. Alors comme il y a deux fanfares qui sont créditées au générique du film et que je ne sais pas laquelle venait de vous interpréter cet extrait de la bande originale d'Underground, un film d'Emir Kusturica tourné en 1995, je vous les cite toutes les deux, le Slobodan Salijević Orchestra et le Boban Marković Orchestra, qu'ils soient tous les deux remerciés. Ça c'est vraiment de la musique et c'est tout à fait évidemment l'esprit d'Emir Kusturica. Il y a toujours eu une symbiose entre la musique, bien d'autres éléments, mais la musique et le film, c'est une des caractéristiques d'un cinéaste qu'on n'entend plus. Peut-être parce qu'il est serbe, ça c'est moi qui l'ai dit. On va rester donc avec la Seconde Guerre mondiale, on va passer à quelque chose de tout à fait différent, puisqu'on va retrouver une sorte de flegme à la britannique pour écouter un extrait de la bande originale d'un film tourné en 2017 par Joey Wright et qui s'appelle Les Heures Sombres, ou L'Heure la plus sombre dans les deux cas. Alors Les Heures Sombres en France, L'Heure la plus sombre au Québec, qui est la traduction à vrai dire exacte du titre original, Darkest Hour, et qui est un drame historique qui évoque très précisément la vie de Winston Churchill entre le 9 mai 1940, c'est-à-dire la veille de l'offensive allemande en Europe de l'Ouest qui suit à la drôle de guerre, et le début juin 1940 où se situe ce qu'on peut appeler quand même la catastrophe de Dunkerque, qu'on va y revenir puisque le dernier film duquel nous parlerons évoque justement en détail cette catastrophe qui marque les débuts bien sombres de la guerre. Et donc le film qui est peu spectaculaire, il y a peu de combats, s'intéresse plutôt à la façon dont Winston Churchill, qui est loin d'être un nouveau-né, ça fait déjà des dizaines d'années qu'il est dans les arcanes du pouvoir britannique, eh bien va être obligé de lutter contre les partisans, aussi étonnant que ça paraisse, en mai 1940, les partisans de négociations de paix avec l'Allemagne nazie, qui existe encore en mai 1940, notamment au sein de son propre parti, le Parti conservateur. Et puis le film va aussi évoquer ses rapports parfois difficiles avec le roi George VI, roi George VI qui sera immortalisé, je pense que le film est à peu près de la même période, dans Le discours d'un roi de Tobe Hooper, où Colin Firth faisait une prestation remarquée, vous savez, ce roi bègue, mais qui avait quand même vécu toute la Seconde Guerre mondiale en restant courageusement dans son palais de Buckingham, pourtant bombardé par les Allemands. Bref, le film, lui, il évoque la personnalité de Winston Churchill. Était donc important de trouver un acteur qui puisse incarner la chose. Alors j'avoue à ma grande honte que le choix de Gary Oldman m'avait dans un premier temps un peu interloqué, puisque je croyais l'acteur américain. Alors effectivement il l'est, mais Gary Oldman, il est né en Angleterre, il est né même je pense à Londres, tout précisément, et donc il était tout à fait bienvenu pour incarner Winston Churchill. Il avait d'ailleurs incarné nombre de monstres sacrés, puisqu'il avait incarné notamment Ludwig von Beethoven, il avait incarné Lee Harvey Oswald, l'assassin de JFK dans un film d'Oliver Stone, et même le comte Dracula dans l'adaptation par Francis Ford Coppola de la fameuse histoire, et d'autres, bien d'autres rôles assez lourds, on va dire, qui le prédisposaient à un rôle de composition dans lequel il fut salué et qui lui permit même d'obtenir l'Oscar du meilleur acteur en 2018. À ses côtés, il y avait la délicieuse Christine Scott Thomas, qu'on va juger à française d'adoption, et qui jouait le rôle ô combien difficile, j'imagine, aussi bien pour l'actrice jouant le rôle que pour la vraie personne jouant la femme de Winston Churchill, de Clémentine Churchill. Dans le film, on entendait aussi les fameux discours prononcés par Winston Churchill en 1940. La musique de ce film, elle était signée de Dario Marianelli, et on en écoute un bel extrait, Les Heures Sombres, 24 notes secondes.

Un extrait signé Dario Marianelli de la bande originale des Heures Sombres, un film de Joey Wright sorti en 2017. Alors je vous l'ai dit, le film se finissait à peu près l'histoire de la poche de Dunkerque, en fait l'avancée surprenante, en tout cas pour les soldats français et britanniques de l'armée allemande, fait que des dizaines de milliers de soldats se trouvent coincés dans une poche à Zuidcoot, quelque part en mer du Nord. Ça sera l'objet d'un autre film de Christopher Nolan qui s'appelle Dunkerque justement, mais vu du côté britannique, puisqu'il faut bien reconnaître qu'une armada viendra sauver les soldats, mais d'abord les soldats anglais et ensuite les soldats français. En 1964, Henri Verneuil en fera une version tout à fait différente de celle de Christopher Nolan. Ça s'appelle Weekend à Zuidcoot. Jean-Paul Belmondo est dans le rôle principal d'un soldat un peu perdu dans une guerre trop rapide pour lui. Le ton est grinçant, mais la production intéressante. François Perrier, Jean-Pierre Marielle, bien d'autres à ses côtés pour un film assez défaitiste à la française, mais il faut dire que la bataille de Dunkerque fut loin d'être une page glorieuse de l'histoire de la Seconde Guerre mondiale. Et c'est avec la musique de Maurice Jarre qu'on va se quitter pour ce film Zuidcoot, ou plutôt Weekend à Zuidcoot, 24 notes secondes.

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Le paysage sonore est la bande originale de notre vie quotidienne. Pour cette laste sélection saisonnière et de bruit des machines qui rêvent, on voyage en hélico avec Nina sur le label faux Polaïl. Nacho Marco illustre un renard volant. La maison composte édite Christiane Promer et son essai sur le temps compté par Justine Urwart. On épluchera également le hippie d'Alma Negra recherchant l'amour universel, tandis que le Kérir Collective incantera une prière pour la pluie tout en color and pitch. On mettra aussi le cap vers l'Afrique du Sud avec l'âme piano de Mr. Taffa et Timba Wolf sur Oi Supa. On se laissera guider via le catalogue Sonar Collective par la greffe de Lucy Sparks et Maïfé sur une production de Striton. On se payera une tranche de Youk et Garage signée Obsidian. Tandis qu'on clôturera ce florilège de folklore présent par l'intense collaboration entre John Terada et Laurel Allo pour un maxi trois titres dont on vous extrait le Dynamic The Waters et qu'on ouvre le bal avec Ili Jarudman. Liste complète sur panique.org, 328e épisode.

So just a few interesting concert dates coming up in the area that I wanted to share with you here on Roger Moore 50 this Friday, May 22nd. Actually, you know what? I'm going to do this one in French, get you that information. Ce vendredi 22 mai, il y a Turkestan à l'Altropisme. Ça, c'est du coup ce vendredi. Ça commence à 20h. C'est entrée libre. Et c'est une collective à l'ADN pluriel, créative et festive. C'est beaucoup de différentes musiques. Il y a des sonorités afro-latino, descendants et caribéens. Ça a l'air très divers et très intéressant à l'Altropisme ce vendredi à 20h. Voilà, et du coup, c'est Turkestan à l'Altropisme. And I'm going to give you two more events and I'll stay in French here. Il y a le 22 mai, oui, c'est aussi le même date, le 22 mai, ce vendredi, 22 mai, au Dancing, oui, c'est bien au Dancing, il y a Jennifer Cardini et d'autres DJ producers pour une soirée de dance music en une des espaces culturels vraiment intéressants ici dans ce coin de la sud de la France, c'est le Dancing. Et du coup, pour l'info sur celui-là, je vais vérifier. Oui, du coup, c'est à partir de 19h et 15€ si tu arrives early et 18€ en pré-vente. Donc ça c'est au Dancing. Jennifer Cardini always brings it really hard, so you know, lovely house music there, so definitely do go check that out. Le Dancing ce vendredi 22 mai. Donc pour plus d'informations, tu peux aussi checker le site web de Le Dancing 7 ainsi que leur Instagram, Facebook, Unanime Collective, du coup, qui est derrière Le Dancing. Et un autre événement de, du coup, c'est le 30 mai. Dans, c'est quoi, c'est dans 10 jours, il y a une grosse nom qui va venir à 7. Et du coup, celui-là, c'est à le Théâtre de la Mer à 7, le 30 mai. Mais du coup, c'est organisé par ce même collectif, Unanime Collective, qui sont derrière le Dancing. Et c'est Pete Doherty de Baby Shambles, très très grand nom des années 2000, de rock des années 2000, anglais. Donc, il va jouer un concert. Il y a deux autres groupes, il y a une Vinyl Fair. Et ça a l'air vraiment chouette. Pour l'information sur celui-là, tu peux checker le site web et l'Insta et le Facebook de Le Dancing Unanime Collective. Et du coup, pour les billets, c'est prévente à 39. Voilà, tu peux checker le billetterie aussi pour celui-là.

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